0: On veut être juste à chaud de quoi aider.
1: OK.
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1: 10-4.